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1: Faut que je vous raconte quelque chose sur mon couple, que moi-même j'ai mis beaucoup de temps à m'avouer. 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
1: Bonjour à toutes et à tous sur Ozone FM. Il est l'heure de votre météo du vendredi sur Châtellerault et ses alentours. Ce matin, attendez-vous à du brouillard. Pour les températures, elles seront autour de 17 degrés ce matin. Dans l'après-midi, un temps magnifique, les températures monteront jusqu'à 29 degrés. Ce soir, un grand soleil, il fera environ 27 degrés. Aujourd'hui, les températures varient entre 14 et 31 degrés. Passez une belle journée sur Ozone FM.

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0: On la refait.
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3: Aujourd'hui, nous sommes le 4 septembre. Je vous propose d'aller vers le nord de la France et de se remémorer les souvenirs d'un emblématique entraîneur du championnat de France, un certain Daniel Leclerc. L'image est forte, 30 000 supporters dans un stade Bollaert, plein à craquer, en pleine métamorphose avant le début de la Coupe du Monde 1998. Et pourtant, c'est un tout autre trophée qui y est célébré, celui du championnat de France de première division. Le Racing Club de Lens vient de conquérir son premier sacre, et le seul, au moment où l'on se parle, dans l'élite. Les sang et or posent sur la pelouse pour l'éternité, avec en fond de la photo le COP, bien évidemment, et devant les DU, Vérel, Varmuse, Foé, Éloi et consorts, les joueurs héros de cette belle saison de football. La cité artésienne est en ébullition. Épanouie, soulagée, après un exercice aussi glorieux que périlleux, un championnat et une victoire finale menés de main de maître par un coach qui a la fibre lensoise ancrée au cœur, Daniel Leclerc. Né le 4 septembre 1949 dans la région de Valenciennes, il devient footballeur et démarre à l'USVA justement, avant de rejoindre l'OM en passant par Angoulême et jouer pour le Racing Club de Lens durant presque 10 ans. Crampon au pied, il décroche 2 titres de D1 avec les Phocéens et termine vice-champion avec Lens en 1977 et finaliste de la Coupe de France 2 ans plus tôt. Sur le banc, l'histoire de Daniel Leclerc est également très belle. Celui qui va se voir octroyer le surnom de Druide atterrit sur le banc de Bollaert en 1997. Il y reste 2 ans, suffisant pour conquérir la D1 à l'issue d'une saison où le champion lensois est à égalité de points avec le FC Metz à la dernière journée, mais surtout à une meilleure différence de but, celle des artésiens supérieure à celle des grenats marrons de l'histoire, qui termineront bon deuxième. Toute une ville, tout un bassin minier, fier de son équipe, fier de son coach Daniel Leclerc, l'homme à la crinière aussi blonde que l'or du maillot de son club de cœur, nous dit au revoir à l'automne 2019. Allez, demain on parlera d'une journée noire dans l'histoire des Jeux Olympiques. C'était à Munich en 1972, mais ce sera d'autres histoires d'un jour avec Mémoire Sport.

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0: Bonjour à toutes et à tous sur Ozone FM. Il est l'heure de votre météo du vendredi sur Châtellerault et ses alentours. Ce matin, attendez-vous à du brouillard. Pour les températures, elles seront autour de 17 degrés ce matin. Dans l'après-midi, un temps magnifique, les températures monteront jusqu'à 29 degrés. Ce soir, un grand soleil, il fera environ 27 degrés. Aujourd'hui, les températures varient entre 14 et 31 degrés. Passez une belle journée sur Ozone FM.
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0: Bonjour à tous sur Ozone FM. Voici votre point météo de midi pour Châtellerault et sa région. Ce vendredi après-midi, un grand soleil avec environ 29 degrés. Ce soir, un ciel bleu, il fera autour de 27 degrés. Et pour demain samedi matin, prévoyez un ciel couvert avec 18 degrés au réveil. Tout de suite, retrouvez Histoire d'un jour avec Guillaume Barret. Bon après-midi sur Ozone FM.
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2: Aujourd'hui, nous sommes le 4 septembre. Je vous propose d'aller vers le nord de la France et de se remémorer les souvenirs d'un emblématique entraîneur du championnat de France, un certain Daniel Leclerc. L'image est forte. 30 000 supporters dans un stade Bollaert, plein à craquer, en pleine métamorphose avant le début de la Coupe du Monde 1998. Et pourtant, c'est un tout autre trophée qui y est célébré. Celui du championnat de France de première division. Le Racing Club de Lens vient de conquérir son premier sacre et le seul, au moment où l'on se parle, dans l'élite. Les sang et or posent sur la pelouse pour l'éternité, avec en fond de la photo le COP, bien évidemment, et devant les DU, Vérel, Varmuz, Foé, Éloi et consorts, les joueurs héros de cette belle saison de football. La cité artésienne est en ébullition. Épanouie, soulagée, après un exercice aussi glorieux que périlleux, un championnat et une victoire finale menés de main de maître par un coach qui a la fibre lensoise ancrée au cœur, Daniel Leclerc. Né le 4 septembre 1949 dans la région de Valenciennes, il devient footballeur et démarre à l'USVA justement, avant de rejoindre l'OM en passant par Angoulême et jouer pour le Racing Club de Lens durant presque 10 ans. Crampon au pied, il décroche 2 titres de D1 avec les Phocéens et termine vice-champion avec Lens en 1977 et finaliste de la Coupe de France 2 ans plus tôt. Sur le banc, l'histoire de Daniel Leclerc est également très belle. Celui qui va se voir octroyer le surnom de Druide atterrit sur le banc de Bollaert en 1997. Il y reste 2 ans. Suffisant pour conquérir la D1 à l'issue d'une saison où le champion lensois est à égalité de points avec le FC Metz à la dernière journée, mais surtout à une meilleure différence de but, celle des artésiens supérieure à celle des grenats marrons de l'histoire qui termineront bon deuxième. Toute une ville, tout un bassin minier est fier de son équipe, fier de son coach Daniel Leclerc. L'homme à la crinière aussi blonde que l'or du maillot de son club de cœur nous dit au revoir à l'automne 2019. Allez, demain, on parlera d'une journée noire dans l'histoire des Jeux Olympiques. C'était à Munich en 1972, mais ce sera d'autres histoires d'un jour avec Mémoire Sport.

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1: Bonjour à tous, vous êtes bien sur Aux Ondes FM. Voici votre météo pour cet après-midi et la soirée pour Châtellerault et ses alentours. Ce vendredi après-midi, un grand soleil avec environ 29 degrés. En soirée, un ciel bleu. Il fera autour de 27 degrés. Bon après-midi sur Aux Ondes FM.

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1: Bonjour à tous, vous êtes bien sur aux ondes FM. Voici votre météo pour cet après-midi et la soirée pour Châtellerault et ses alentours. Ce vendredi après-midi, un grand soleil avec environ 29 degrés. En soirée, un ciel bleu. Il fera autour de 27 degrés. Bon après-midi sur aux ondes FM.
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3: Bonjour, vous êtes sur Aux Ondes FM et voici votre météo du week-end pour Châtellerault et ses alentours. Pour ce samedi 5 septembre et ce dimanche 6 septembre. Samedi, un ciel couvert avec des températures entre 17 et 28 degrés. Dimanche, un ciel couvert entre 17 et 33 degrés. Passez un excellent week-end sur Aux Ondes FM.

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2: Bonsoir à tous sur Ozondes FM. Voici votre météo du soir pour Châtellerault et sa région. Ce vendredi soir, un grand soleil, avec environ 26 degrés. Demain samedi, la journée sera marquée par un ciel couvert, avec des températures comprises entre 17 et 28 degrés. Passez une bonne soirée sur Ozondes FM.
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1: Bonjour, vous êtes sur Ozone FM et voici votre météo du week-end pour Châtellerault et ses alentours. Pour ce samedi 5 septembre et ce dimanche 6 septembre. Samedi, un ciel couvert, avec des températures entre 17 et 28 degrés. Dimanche, un ciel couvert, entre 17 et 33 degrés. Passez une excellent week-end sur Ozone FM.

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Bonsoir à tous sur Ozondes FM. Voici votre météo du soir pour Châtellerault et sa région. Ce vendredi soir, un grand soleil, avec environ 26 degrés. Demain samedi, la journée sera marquée par un ciel couvert, avec des températures comprises entre 17 et 28 degrés. Passez une bonne soirée sur Ozondes FM.

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Bonsoir à tous sur Ozondes FM. Voici votre météo du soir pour Châtellerault et sa région. Ce vendredi soir, un grand soleil, avec environ 26 degrés. Demain samedi, la journée sera marquée par un ciel couvert, avec des températures comprises entre 17 et 28 degrés. Passez une bonne soirée sur Ozondes FM.

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